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2: Bonjour et bon réveil à tous. En ce jeudi 6 août 2026, on vous souhaite la bienvenue de votre Morning Show avec bien sûr le trio. N'oubliez pas qu'on est ensemble jusqu'à 10h pour vous apporter de la bonne humeur, des hits, des cadeaux, tips of the day, des news insolites, etc. Tout est que pour vous. Bonjour Chalini, comment tu vas?
3: Tasni, moi ça va très très bien. Et toi, comment ça va?
2: Superbe, en pleine forme.
3: Oui, exactement, on est en pleine forme ce matin, 6h12 sur Énergie. On vous souhaite la bienvenue dans votre émission préférée, le Morning Show, à venir dans quelques instants. Oui, comme Tasnim vous a dit, votre news insolite. Et dans la deuxième partie de l'émission, il y aura des jeux et des cadeaux. Alors restez bien branchés et envoyez vos messages et vos dédicaces sur la page Facebook de Énergie Maurice. On vous a calé vos hits préférés jusqu'à 10h.
2: Et là, nous, on va aller prendre une petite pause café. Mais pour vous, on vous a gardé Guilty pour vous sur Énergie Maurice.

Direction Londres, où un drôle de vélo vient de décrocher un record du monde. Lors d'un événement consacré au vélo ancien, un passionné a réussi à parcourir une distance avec la plus grande bicyclette de type Grand B jamais construite. Et bien, l'engin est si immense que le cycliste se retrouve à plusieurs mètres au-dessus du sol. Donc, le même jour, un autre record a même été établi avec le plus petit Grand B au monde, parfaitement fonctionnel lui aussi. Comme quoi, vous savez, en matière de vélo, certains voient les choses en très grand ou même en très petit. Et bien, c'est tout pour le News Insolite et nous, on va continuer avec le hit qui arrive pour vous.

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2: Bonjour à tous, les béliers, vous vous sentirez en forme. Taureau, journée presque idéale. Gémeaux, laissez agir votre charme. Les cancers, profitez de tous les bons moments sans arrière-pensée. Lion, vos inquiétudes ne sont pas fondées. Vierge, plus que jamais, vous aimerez flirter. Balance, vous envisagez votre avenir professionnel sous un nouveau jour. Scorpion, vous avez besoin de recharger vos batteries. Les sagittaires, prenez du temps pour vous. Capricorne, ne vous énervez pas. Les Verseaux, vous serez dans une forme olympique. Poisson, n'écoutez pas les mauvaises langues. Belle journée à tous.

0: Bonjour, ce jeudi, oui nous sommes bien le jeudi 6 août 2026, merci d'être à l'écoute de Énergie, nous sommes ensemble jusqu'à quoi? Jusqu'à 10h, il y aura le meilleur des hits et on vous proposera également ce matin quelques conseils, d'ailleurs s'y met tout de suite et ce matin on parle de café.
1: Exactement, tout de suite les bienfaits du café dans votre morning show. Alors les amis, le café a plusieurs bienfaits pour la santé, oui, le café améliore la vigilance, la caféine aide à réduire la fatigue et augmente la concentration, le café les amis est riche en antioxydants et vous protège contre le stress. Et oui, le café stimule le système nerveux et peut améliorer l'endurance. Des études ont prouvé que la consommation de café peut éliminer le diabète. Coffee agit comme un coupe-faim naturel et améliore votre humeur. Également, la consommation de café stimule la production de la sérotonine et dopamine. This improves your mood. So enjoy your coffee this morning.
0: Voilà donc pour vos conseils à café de ce matin. Et nous, on a quoi? On a des hits à vous proposer. Là, tout de suite, on va se faire plaisir avec lui qui suit.

0: D'être à l'écoute du Morning Show, 6h50 sur Energy Maurice déjà, et à 7h nous on vous annonce la couleur que dans une heure exactement nous allons célébrer ensemble l'événement du jour.
1: Exactement, si vous souhaitez faire une surprise, une belle surprise à un proche pour son anniversaire ou c'est même votre anniversaire aujourd'hui, ben, qu'est-ce qu'il faut faire? Il vous suffit de nous envoyer un SMS en tapant ANIF, A-N-I-F, sur le 80 00 80 00. Je vous ai écrit A-N-I-F, je l'envoie à nous, ça se tient ça au 80 20 80 00. Et bien sûr, comme cadeau, vous allez pouvoir repartir avec 3 bouteilles de Chandon et 2 boîtes de chewing-gum Mentos. Et comme Richard India vers 7h50, nous vous célébrez cet anniversaire à la sauce de Energy Maurice. Qui se peut attendre, pas tardé?
0: Absolument, n'attendez absolument pas. Envoyez tout de suite ce mot magique à Nif sur le 8020. Qui sait, peut-être vous serez cette personne à célébrer votre anniversaire. Je rappelle, il y a des bouteilles Chandon, il y a des Mentos, en tout cas de quoi vous faire rêver ce matin. Allez, on marque une courte pause, on revient tout de suite après pour apprécier le tout dernier de Justin Bieber.
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1: Voici les prévisions météo en ce jeudi 6 août 2026.
2: Eh bien, cet anticyclone évolue toujours au sud des Mascareignes et influencera toujours le temps local. Alors, il y aura de la pluie fine ce matin, notamment à l'est et sur le plateau central. Et puis, il devrait faire beau par la suite. Et puis, dans l'après-midi, rebelote, période nuageuse, notamment avec de la pluie, surtout sur la moitié est de l'île et sur le plateau central. Côté température, ça devrait tourner entre les 22 et 24 sur les hauts, entre 26 et 28 dans les régions côtières. Et à noter que la mer reste forte au-delà des récifs, avec des vagues de l'ordre de 2,50 m et que les sorties en haute mer sont déconseillées pour ce matin.
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3: C'est wonderful. Bonjour à tous, il est 7h.

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2: Et on va y aller à 7h12 pour jeter un coup d'œil à la situation sur nos routes pour vous dire si ça bouchonne ou pas déjà à 7h.
3: Alors, il est toujours tôt, la circulation est fluide dans le nord, heureusement. Ce jeudi matin, si vous partez vers Port-Louis, il y a des ralentissements comme d'habitude. Mais in the center, ça roule très très bien en ce moment du côté de Réduit et Moka. Ça roule en ce moment du côté d'Ébène, mais quelques ralentissements à signaler. Du côté de Quatre-Bancs, Nord-Rosier, les Phoenix et pas mal de véhicules en ce moment. Du côté de Floréal, so drive slowly and safely. Giveaway, attachez vos ceintures. Why you seat belts, oui, soyez prudents sur nos routes et restez bien branchés sur Énergie Maurice.
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2: En mode réveil ce matin, eh bien, je vous souhaite le plus doux des réveils. En mode petit déjeuner déjà, eh bien, je vous souhaite un très bon appétit. Merci d'être à l'écoute de Énergie Maurice du Morning Show. Nous sommes ensemble jusqu'à 10h.
3: Exactement, welcome les amis. Bien sûr, c'est Richard Tasnim et Chalini au micro jusqu'à 10h. Détendez-vous avec vos hits. Que ce jeudi soit rempli de belles choses. À profiter de chaque instant, rendez chaque moment magique. À venir, your latest hits, des jeux et des cadeaux.
6: Welcome les amis, vous êtes branchés le Morning Show avec le trio. On est ensemble jusqu'à 10h et bien sûr, on vous accompagne dans la bonne humeur avec des hits et des cadeaux.
2: Mais n'oubliez pas qu'à partir de 7h10 et même à 8h10, on va s'intéresser à notre thématique du jour, à ces petites choses de la vie, ces situations de la vie auxquelles vous êtes confrontés et que nous, ça nous intéresse de savoir comment est-ce que vous réagissez face à ces situations de la vie. Et ce matin, on a décidé de nous intéresser à votre honnêteté ou plutôt à votre envie de devenir un peu plus riche. Alors dites-moi ce matin, que se passerait-il si vous marchez là par exemple ce matin dans la rue et que vous tombiez, oui, sur un petit billet 1000, peut-être même 2000 pour rendre ça un peu plus intéressant. Alors vous tombez sur ce billet de 2000, qu'est-ce que vous faites? Est-ce que vous décidez de prendre ce billet, de l'emmener à la station de police et de dire à l'agent de police, monsieur, me trouve un petit billet de 2000 roupies, mais moi le cœur bien pur, mon père remet tout ça et pas bourreau de propriété à la ou. Ou alors vous vous dites que c'est la chance, c'est le destin, c'est venu comme ça, c'est à moi, c'est mon précieux, c'est 1000-2000 roupies à moi, je le ramasse et je mets dans ma poche. Donc on veut savoir ce que vous faites si un billet de 2000 tombe devant vous là. Que faites-vous? On pose nous tout d'abord la question en studio.
3: Exactement, alors les amis, money is abundance and prosperity. Si je trouve un billet par terre, je vais crier, je vais demander qui ça l'a, ce cas ça. Si personne ne répond, je vais prendre l'argent et donner à quelqu'un d'autre, somebody in need of money.
6: C'est super. Moi, tout simplement, si ça tombe, juste petite parenthèse, ouais. Chaline, il va crier comme ça. Faut que ça n'a pas casse là.
2: Tout le monde crie oui pour moi-même. Tout le monde dit pour moi-même ça, définitivement. Oui.
3: Tout le monde vous casse.
2: Oui. Donc toi, tu aurais fait quoi?
6: Non, moi, j'aurais ramassé, j'aurais mis dans ma poche. Écoute.
2: Nana.
6: Ça arrive, c'est Dieu qui a donné, je prends.
2: Voilà, tu ramasses.
6: Ou l'univers a donné, il faut prendre, voilà. Faut jamais refuser l'univers.
2: Absolument, mais ça dans sa poche. Voilà, vous aussi, vous faites quoi si un billet de 2000 tombe devant vous ce matin? Vous le ramassez, vous le quittez à la station de police, vous criez à qui c'est? Mais enfin, on se demande qui va pas répondre, c'est pas à lui. En tout cas, on veut tout savoir en mode inbox sur la page Facebook de Énergie. Courte pause, on revient tout de suite.
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1: Merci d'être à l'écoute du Morning Show, 7h23, bientôt 24 sur Énergie. Maurice, nous on est là pour vous accompagner, on est là également pour faire le tour du monde en une minute, aller chercher ces nouvelles qu'on ne trouve pas partout ailleurs et qui sont relativement insolites. Et ce matin, nous posons nos valises, où exactement?
2: Direction Londres ce matin. Et ben c'est un passionné de vélo qui a repoussé ses limites. Quelles limites? Ses limites de la taille. Comment? Vous allez comprendre. Et ben lors d'un rassemblement, il a parcouru plusieurs mètres sur une bicyclette géante dotée d'une immense roue avant, établissant un nouveau record du monde. Je ne sais pas si vous arrivez à imaginer ce vélo-là. Gros, la roue devant avec-il la roue derrière? Donc voilà, les moi c'est fait pour rouler ça. Mais bon, la personne, lui, il a roulé plusieurs mètres. Et comme si cela ne suffisait pas, il y a un autre record qui a été battu le même jour avec, cette fois-ci, la plus petite version de ce même vélo. Elle est aussi parfaitement fonctionnelle. Comme quoi, tu sais, dans le monde des records, certains voient les choses en grand. Ou d'autres en miniature.
1: Voilà, ça dépend de son choix. Mais en tout cas, on peut toujours casser un record. Tout est possible, c'est notre message du matin. Et tout est possible également pour vous si vous voulez ce matin repartir avec ce cadeau qui est mis en jeu là tout de suite.
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1: Il va falloir répondre à cette question pour être notre grand gagnant du jour et repartir avec tous vos goodies. Quel pays africain est considéré comme le lieu de naissance du café? Quel pays africain est considéré comme le lieu de naissance du café? Deux choix de réponse ce matin. Est-ce que vous pensez que c'est l'île Maurice qui est considérée comme le pays ou le lieu de naissance du café? Ou bien c'est l'Éthiopie? Alors selon vous, quelle est la bonne réponse? Quel pays africain est considéré comme le lieu de naissance du café? Est-ce que c'est Maurice ou l'Éthiopie? Si vous l'avez, cette bonne réponse, que faut-il faire?
3: Alors, Coffee Lovers, si vous avez la bonne réponse, appelez-nous tout de suite sur le 260 95 00. Vos réponses, les amis, sur le 260 95 00. Bonne chance à tous!
1: Bonne chance à vous! Et côté hit, on va se faire plaisir avec Jonas qui nous dit ce matin qu'il est qu'est d'immune capable qu'à bosse ferraille. On écoute ça.

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2: Allez, j'ai un petit quiz pour vous ce matin. Quel est le seul accessoire de voiture qui fonctionne à 100% même quand le moteur est arrêté? Votre ceinture de sécurité. Oui, elle ne consomme pas de carburant, ne tombe jamais en panne et peut vous sauver la vie en une fraction de seconde. Alors avant de démarrer, ceinture bouclée pour tous les passagers, c'est le geste le plus simple et surtout souvent le plus précieux.
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1: Merci d'être à l'écoute du Morning Show en ce jeudi 6 août 2026. Oui, le meilleur des hits, ça se passe ici et nulle part ailleurs. Et ce matin, on a quelques conseils pour vous en ce jeudi. Et qui dit mieux qu'un conseil avec le café, n'est-ce pas?
2: Exactement, le café a plusieurs bienfaits pour la santé, les amis. Coffee améliore la vigilance, la caféine aide à réduire la fatigue et augmente la concentration. Le café, les amis, est riche en antioxydants et vous protège contre le stress. Le café stimule le système nerveux et peut améliorer l'endurance. Des études ont prouvé que la consommation de café peut éliminer le diabète. Le café agit comme un coupe-faim naturel et améliore votre humeur. Également, la consommation de café stimule la production de la sérotonine et dopamine. This definitely improves your mood. Having coffee with your best friends makes you to get to know each other. Ben, démarrez votre journée avec un bon café ce matin.
1: Alors, vous savez quoi faire. Prenez votre café. Nous, en plus, on va vous proposer de remporter des goodies Nescafé. Tout est possible sur Énergie, n'est-ce pas?
2: Exactement, on y va pour le jeu ce matin des goodies à remporter offerts par Nescafé et Énergie à Maurice. On accueille tout de suite Akilesh à l'antenne. Akilesh, bonjour et bienvenue sur Énergie.
3: Allô, bonjour.
1: Bonjour.
2: Hello Akilesh, comment ça va?
3: Ça va bien, vous?
2: En forme, tu habites où Akilesh?
3: À Plaine.
2: D'accord, et tu fais quoi dans la vie?
3: Chauffeur.
2: Très bien, tu aimes le café?
3: Beaucoup.
2: Parfait. Here we go.
1: En tout cas, il y a la possibilité de repartir avec des goodies Nescafé ce matin. Lui, il va falloir me dire tout d'abord, du côté de Goodland, ça donne quoi au niveau de la météo? Il fait beau ce matin ou pas du tout?
3: Non, c'est pas beau là.
1: C'est pas beau du tout. En tout cas, nous, du côté de Solitude, ça va. On va pas dire qu'il y a un gros soleil, mais ça va. Il n'y a pas de pluie pour le moment. Allez, écoute bien la question du jour. Quel pays africain est considéré comme le lieu de naissance du café? Deux choix de réponse. Est-ce que c'est Maurice ou est-ce que c'est l'Éthiopie selon toi?
3: L'Éthiopie,
1: on valide la réponse. On regarde si c'est la bonne réponse du jour.
2: Et oui, c'est gagné. Bravo à toi, Akilesh. Tu es notre grand gagnant du jour. Et tu repars avec des goodies offerts par Énergie et Nescafé. Félicitations à toi, Akilesh.
1: Et on fait coucou à qui ce matin?
3: Je fais coucou à ma femme avec toute l'équipe d'Énergie.
1: Oh, c'est trop gentil.
4: Super. Bah, Akilesh, avant de partir, dis-nous, c'est quoi ta radio préférée?
3: Énergie Maurice.
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6: Bonjour à tous, les béliers, vous vous sentirez en forme. Taureau, journée presque idéale. Gémeaux, laissez agir votre charme. Les cancers, profitez de tous les bons moments sans arrière-pensée. Lion, vos inquiétudes ne sont pas fondées. Vierge, plus que jamais, vous aimerez flirter. Balance, vous envisagez votre avenir professionnel sous un nouveau jour. Scorpion, vous avez besoin de recharger vos batteries. Les sagittaires, prenez du temps pour vous. Capricorne, ne vous énervez pas. Les Verseaux, vous serez dans une forme olympique. Poisson, n'écoutez pas les mauvaises langues. Belle journée à tous.
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0: Et en ce 6 août 2026, on en profite aujourd'hui pour célébrer l'événement du jour, votre anniversaire, et vous dire Happy Birthday.
1: Exactement, Shine and Sparkle, wishing you all the best on your special birthday. Et oui, en ce jeudi 6 août, les amis, on souhaite bon anniversaire à Darren qui nous écoute du côté de Rosehill et Happy Birthday à Kevin qui nous écoute du côté de Quatreborne, best wishes de la part de Paul. Et ce matin, nous célébrons l'anniversaire de Sanjana. Sanjana qui nous écoute du côté de Port-Louis, birthday girl. Elle fête ses 30 ans aujourd'hui et bravo à toi, Sanjana. Tu repars avec 3 bouteilles de Chandor et 2 boîtes de chewing gum à Mentos. Tous les matins, tapez Anif et envoyez par SMS au 8020.
0: Voilà le numéro magique, le 8020, pour célébrer l'anniversaire de vos proches et votre anniversaire. Ça se passe tous les jours sur Énergie Maurice.
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1: Allons voir ce que Dame Nature nous réserve en ce jeudi le 6 août 2026.
2: Eh bien, il y a un anticyclone qui évolue au sud des Mascarennes et qui influence le temps. Du coup, il y aura de la pluie fine ce matin à l'est et sur les hauteurs. Et puis, il devrait faire beau dans l'après-midi, mais rebelote ensuite en fin d'après-midi où il y aura de la pluie, surtout sur la moitié est de l'île et sur le plateau central. Côté température, ça devrait tourner entre 22 et 24 sur les terrains élevés, entre 26 et 28 dans les régions côtières. Et à noter que la mer reste forte au-delà des récifs avec des vagues de l'ordre de 2,50 m et que les sorties en haute mer sont déconseillées pour ce jeudi matin.
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3: Eh bien oui, réclame infini, le moment est venu à 8h10 de jeter un coup d'œil à la situation sur nos routes pour tous ceux qui sont en route pour le boulot, pour vous dire eh bien, si ça bouchonne déjà ou pas.
4: Eh bien voici votre point de circulation de ce matin. Au Codan, le trafic est très dense dans les deux sens avec d'importants ralentissements en direction du centre de Port-Louis. À Terre-Rouge, la circulation reste fluide. Les automobilistes roulent sans difficulté majeure. Réduit, le trafic est modéré avec une circulation globalement régulière autour du rond-point. À Phoenix-Saint-Jean, la circulation est chargée sur l'autoroute, surtout en direction de Port-Louis, où les ralentissements habituels sont bien présents. Donc si vous prenez la route ce matin, prévoyez quelques minutes supplémentaires, notamment si vous dirigez vers Port-Louis. Lui, bonne route à tous et restez prudents sur la route, mais surtout restez à l'écoute de Énergie Maurice.
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3: Oui, vous écoutez le Morning Show. On est ensemble jusqu'à 10h pour cette édition du 6 août 2026. Oui, pas faire attention quand il y a sa date-là, la langue qu'on glisse, c'est danseré. Allez, nous on est là pour vous accompagner. Le meilleur des hits, ça se passe ici. Et on vous rappelle également que ce sera une superbe journée.
7: Exactement, bienvenue à tous. We hope that everything is okay on your side. Que ce jeudi soit rempli de belles choses. On vous souhaite bon courage pour le boulot. Passez de très bons moments à l'écoute de Energy Maurice. À venir, your favorite hits, des jeux et des cadeaux. Alors restez avec nous.
4: Pour tous ceux qui viennent de se brancher Énergie Maurice, on vous souhaite la bienvenue dans votre Morning Show. On est ensemble jusqu'à 10h. Des hits et des cadeaux arrivent rien que pour vous.
3: Et ensemble, on est ensemble jusqu'à 10h et on veut tout savoir de vous ce matin. Ce matin, on est dans notre mode thématique. C'est tous les matins, 7h10, 8h10. Retenez le rendez-vous. On s'intéresse à votre quotidien, ces choses qui peuvent vous arriver dans votre quotidien. Et ce matin, on était curieux de savoir que se passerait-il si un billet de 1000 tombait là. Oui, c'est tranquille. Et vous voyez au bas un superbe billet de 1000, non pas 1000, mais 2000, ou alors 3-4 billets 1000 collés en

0: aujourd'hui, ou alors vous êtes du style très honnête, vous prenez toute cette liasse de billets de 1000 et vous l'emmenez à la station de police et vous dites à l'agent de police, on trouve tout ça billet 1000 là, est-ce qu'il est capable de guetter à qui ça appartenir, ou alors vous donnez ça au gouvernement, ça peut aider pour la construction, pour le développement du pays. Alors qu'est-ce que vous faites? Vous gardez ces billets pour vous ou vous faites la bonne action de donner à votre prochain? Allez, on pose la question au studio.
1: Oui, money represents abundance and prosperity. Les amis, si moi je trouve un billet par terre, vous demandez qui s'en a ce cas ça. Si personne ne répond, je vais donner the money to somebody in need. Le cas grand.
0: Voilà, criez qui s'en a ce cas ça, tout le monde lève la main. Moi ça, une tasse de billets. Voilà.
2: Exactement.
0: Tasnim, tu fais quoi toi?
2: Non, moi je ramasse tranquillement, je mets dans la poche, j'y vais parce que tu sais, l'argent est important.
0: Voilà. Oui, la vie est difficile.
2: Tout à fait. Et toi, qu'est-ce que tu aurais fait?
0: Je fais exactement la même chose. Je sais, c'est choquant. Oui, mais bon, je mets dans ma poche.
1: On va le coller que ça.
0: Voilà. Et puis, j'irai acheter un truc. Oui, peut-être j'irai acheter, je sais pas moi, des trucs qui seront corrects dans la vie de tous les jours. Mais au moins, ça m'aura aidé. Voilà.
2: Exactement.
0: C'est comme ça. Vous faites quoi? Est-ce que vous êtes comme nous à mettre dans votre poche ou alors vous êtes à faire une bonne action et de remettre aux autorités? On veut tout savoir en mode inbox sur Énergie ce matin. Allez, pas mentir, dis-nous la vérité.
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1: Oui, c'est le Morning Show, on est ensemble jusqu'à 10h et nous on a fait le tour du monde, on est allé chercher ces nouvelles insolites et ce matin nous allons parler de cette nouvelle insolite, mais bien sûr ce sera après vous avoir annoncé la couleur du jour, notamment qu'il y aura des cadeaux à remporter, n'est-ce pas?
0: Exactement, mais avant on va aller direction à Londres plutôt, où deux vélos complètement hors du commun ont fait leur entrée dans le Guinness World Records. Le premier, c'est le plus grand vélo de son genre au monde, avec une immense roue en avant qui place son pilote à plusieurs mètres du sol. Et bien le second, c'est tout l'inverse, c'est le plus petit modèle jamais construit, mais il est lui aussi parfaitement capable de rouler. Donc ces deux vélos-là, ils ont rentré dans le Guinness World Records, comme quoi pour battre un record, il faut parfois voir les choses en très grand ou vraiment tout petit.
1: Voilà, vous avez compris pour le record du monde. Nous, on a un autre record, celui de vous permettre de repartir avec des cadeaux ce matin. Mais avant, on va poser cette fameuse question, n'est-ce pas? On va remporter quoi?
0: Exactement, et bien Énergie Maurice et Bisport vous font bouger. À gagner, c'est quoi? C'est un voucher de 1000 roupies chez Bisport pour vous faire plaisir avec un large choix de chaussures, vêtements, accessoires et équipements de sport. Mais pour cela, il faut que vous essayiez de répondre à la question suivante.
1: Alors, à Maurice, l'enseigne GoSport a été rebrandée, ou si vous préférez, rebrand pour devenir.

0: ou est-ce que c'est faux? À Maurice, l'enseigne GoSport a été rebrand pour devenir B-Sport. Est-ce que c'est vrai ou est-ce que c'est faux? Si vous l'avez, la bonne réponse, que faut-il faire?
1: Alors, win amazing gifts this morning. Si vous avez la bonne réponse, les amis, appelez-nous tout de suite sur le 260-95-00. Vos réponses sur le 260-95-00. Bonne chance à tous!
0: Allez, des cadeaux à remporter pour vous sur Énergie, pour tous ceux qui sont à l'écoute en ce moment dans leur voiture en train d'aller travailler. Eh bien, sachez que je pense à vous. Version Pierre de Marais, je vous laisse apprécier.
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2: Et sur Énergie, on a également à cœur votre santé. Ben, petit conseil santé, c'est tous les jours.
3: Eh bien oui, il vous suffit de prendre un peu de temps pour... Alors, on va commencer Conseil à la Santé avec Wellman 50+, et que Wellwoman 50+. Pas oublier, prends les temps pour où. Exactement, un petit lamos, un moment détente, ou soit une bonne conversation avec famille ou camarades capable de faire une grande différence pour où bien-être.
2: Voilà donc pour les conseils santé du jour. Je rappelle que tous les jours sur Énergie, on est là pour vous conseiller, on est là également pour vous accompagner.
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0: Les Goo Goo Dolls à l'instant, oui, Goo Goo Dolls, oui, avec le titre Irish. Et ensuite, il y a une date bien précise aujourd'hui, on est le 6 août. Alors je vous reconseille, si vous êtes en voiture en ce moment en train de m'écouter, que vous allez dire aux gens que c'est la date du 6 août, de le faire très lentement, parce que si vous y allez un peu vite, c'est comme en voiture, si pas faire attention, il peut y avoir des dégâts. En tout cas, j'en profite également ce matin pour saluer une petite formation de Girl Power qui sont à l'écoute en ce moment et qui ont envoyé un petit message. Il y a Ingrid qui est en voiture et qui se dirige en ce moment du côté de l'Est. Enfin, j'espère que c'est bien l'Est même. Et puis, on a également Émilie qui est en ligne avec... Non, pas en ligne, en voiture et qui nous écoute également. En tout cas, les filles, merci d'être à l'écoute. Je vous fais un coucou ce matin et il y aura encore pas mal de hits que vous allez adorer. Allez, pour la suite, nous, on est en mode jeu, mais avant, on va donner conseil café.
1: Exactement, your tips of the day, have a coffee. Et oui, le café a plusieurs bienfaits pour la santé, les amis. Le café améliore la vigilance. La caféine aide à réduire la fatigue et augmente la concentration. Le café est riche en antioxydants et vous protège contre le stress. Oui, le café stimule le système nerveux et peut améliorer l'endurance. Le café agit comme un coupe-faim naturel et améliore votre humeur également. Le café favorise la perte de poids et améliore votre silhouette. Oui, la consommation de café stimule la production de la sérotonine et dopamine. This definitely improves your mood. Ben, démarrez votre journée avec un bon café. Ce matin, moi personnellement, I love espresso after having lunch.
0: Allez, votre café du jour, si vous avez l'occasion de le prendre en ce moment, bah allez-y, profitez-en. Et puis nous, on est là pour vous offrir tout plein de cadeaux. On va remporter quoi, là, tout de suite, ce matin?
2: Eh bien là, pour aujourd'hui, en ce jeudi 6 août 2026, on va pouvoir repartir avec un voucher de 1000 roupies de chez Bisport. Il se peut qu'on a notre gagnante ou gagnant à l'antenne. On va découvrir ça tout de suite. Bonjour, bonjour Carla, comment tu vas?
3: Bonjour. Bonjour, bon. Ça va bien, merci.
0: Bonjour Carla.
2: Carla, dis-nous, tu es de quel côté?
3: Je suis de Moka.
2: D'accord, et comment il est le temps chez toi là-bas? Gris?
3: Un peu gris aujourd'hui.
0: D'accord. On va dire qu'il fait pas très très beau en ce moment. En tout cas, dans la partie nord de l'île, à Solitude, on n'est pas très seul. Monsieur Soleil est là, mais il est un peu timide ce matin. Allez Carla, il faut répondre à cette question pour repartir avec ton voucher d'une valeur de 1000 roupies. Alors, à Maurice, l'enseigne GoSport a été rebrand pour devenir Bisport. Est-ce que c'est vrai selon toi ou est-ce que c'est faux selon toi?
3: C'est vrai.
0: C'est vrai, tu es sûr de ta réponse?
3: Oui, à 100%.
0: Elle est sûre à 100%. Allez, on valide.
2: Bravo et félicitations à toi Carla, tu repars avec le voucher d'une valeur de 1000 roupies de chez Bisport.
0: Et en plus tu peux faire ton coucou du matin, le coucou il est pour qui?
3: Donc le coucou est pour toute la famille, les habitants de Moka et la famille de Maïbo.
0: Très bien, le message est passé, on salue tous les gens de Moka. Les gens de Moka, ils s'appellent comment? Les Mocassiens, c'est bien ça?
3: Les Mocassiens, les
0: Mocassiennes. Mocassiens et Mocassiennes. Bon, on vous salue ce matin et on a une dernière question pour toi.
2: Belle journée à toi Carla, mais avant de partir, dis-nous,
3: merci à vous de
2: quelle
3: même.
2: Est ta radio préférée Carla?
3: Énergie.
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1: Bonjour à tous, les béliers, vous vous sentirez en forme. Taureau, journée presque idéale. Gémeaux, laissez agir votre charme. Les cancers, profitez de tous les bons moments sans arrière-pensée. Lion, vos inquiétudes ne sont pas fondées. Vierge, plus que jamais, vous aimerez flirter. Balance, vous envisagez votre avenir professionnel sous un nouveau jour.

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8: Et nous, on va y aller pour les prévisions concernant la météo du jour sur la partie nord. En tout cas, c'est mi-couvert ce matin.
9: Exactement. Your Weather News, tout de suite, les amis. L'anticyclone évoluant au sud-est des Mascarins occasionne des alizés modérés et perturbés sur notre région. Les prévisions pour les prochaines 24 heures. Il y aura quelques pluies fines à l'est et sur les hauteurs tôt ce matin. Beau temps ailleurs. Période nuageuse dans l'après-midi avec des pluies intermittentes à l'est et sur les hauteurs. La température maximale variera entre 22 et 24 degrés sur les terrains élevés et variera entre 26 et 28 degrés dans les régions côtières. Voilà, excellente journée sur Énergie Maurice. 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
11: Il est 9h.

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2: 9h12 sur Énergie. Allez, pour tous ceux qui sont en voiture en ce moment et qui ont mis le volume à fond pour écouter Énergie, eh bien on vous dit toute la situation sur nos routes.
3: Oui, ça va mieux sur nos routes, heureusement, mais à Port-Louis, ça bloque un petit peu en ce moment. In the center, ça avance du côté de Réduit et Moka, mais quelques temps d'arrêt du côté des Bennes. Pas mal de véhicules en ce moment du côté de Quatre-Bornes et Beaubassin, et ça bloque un petit peu du côté de Phoenix et Kirkpeeps. Drive slowly and safely. Oui, give way, respectez les codes de la route et restez bien branchés sur Énergie Maurice.
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2: En tout cas, nous, on est contents de vous accompagner en ce jeudi. Maintenant, il fait beau sur la partie nord de l'île. Espérons que ça va durer. En tout cas, nous, on est là pour vous ensoleiller pour encore une heure de pur bonheur.
3: Exactement. Happy Thursday sur Énergie. On espère que tout va bien de votre côté. One more hour to go. Alors, restez avec nous. On vous a calé vos hits préférés jusqu'à 10h. À venir dans quelques instants des jeux et des cadeaux. Bien sûr, c'est Richard Chalini et Tasnim au micro.
6: Hello les amis, j'espère que vous passez de bons moments en notre compagnie. On vous accompagne bien sûr dans la bonne humeur, toujours avec des hits et des cadeaux jusqu'à 10h.
2: Et n'oubliez pas que ce matin, on vous a demandé sur notre page Facebook de Énergie de nous donner vos commentaires sur votre situation du jour, à savoir ce matin.

0: matin, si vous tiez une paie ou trouvez un petit billet 1000, 2 billets 1000, 3 billets 1000, l'autre trottoir, qui ou faire? Est-ce que vous prenez ces billets, vous vous dites, bah, c'est tombé du ciel, ce matin, je peux aller me permettre d'acheter ce que je veux, ou alors vous êtes du style très honnête et vous allez à la station de police la plus proche et vous le remettez au policier en disant, bah, moi, je trouve ça, monsieur l'agent, est-ce que vous êtes capable le rôle de ce propriétaire? D'ailleurs, on vous a posé la question ce matin en studio et on a eu ses réponses. Écoutez bien, n'est-ce pas?
1: Exactement. Alors moi, si vous trouvez un petit pécasse, me demandez pour qui ça là ça. Et après, si je n'arrive pas à trouver le propriétaire, ben je vais donner le billet à quelqu'un in need. Voilà. Il faut aider les autres.
2: Exactement. Mais par contre, moi, non.
0: Non, tu n'aideras personne.
2: Non, je vais m'aider moi-même d'abord. Je mets dans ma poche.
1: Ok.
2: C'est cool comme ça.
0: Voilà. Oui, on va faire. En tout cas, je te suis dessus. Pareil. 3-4 billets des 1000, pétrin de l'eau, là, hein, moi, je prends, je ramasse, je fais une bonne action. En fait, j'ai acheté plein de trucs pour moi. Ce sera une bonne
1: mettre
0: action.
1: L'essence.
0: Voilà. Moi, je mettre l'essence. Mettre l'essence, justement. Coût de la vie est cher, ouais, maintenant. Ça coûte cher, l'essence.
2: Ça va. Pour moi, ça va pouvoir remplir ma voiture.
0: Voilà, on peut faire le plein d'essence. C'est important. Donc, si arrive pas.
1: Pour moi, s'il vous plaît.
0: Voilà, si ça tombe sud du ciel ce matin que vous tombez sur des billets, eh bien, pensez-nous à Énergie. Envoyez un petit billet. Toujours. Allez, on revient tout de suite après.
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Merci d'être à l'écoute du Morning Show, où que vous soyez en ce moment, à la maison, en mode ménage, en train de prendre votre petit déjeuner à 7h, oui c'est possible, ou en voiture en train de nous écouter. Eh bien montez le volume de votre radio, on est ensemble pour encore 40 minutes de pur bonheur. Mais là pour tout de suite, on va s'intéresser à nos nouvelles insolites. On fait le tour du monde en l'espace du

0: Une petite minute et ce matin nous posons nos valises de quel côté ?
1: On va aller à Londres.
0: Allez à Londres.
1: Eh bien oui, où deux records du monde très originaux ont été battus le même jour. Comment ? Eh bien il y avait des passionnés de vélo qui ont présenté la plus grande et la plus petite bicyclette à grande roue jamais construite. Ces deux modèles entièrement fonctionnels, mais qui sont complètement différents. L'une est si haute que son pilote se retrouve perché à plusieurs mètres du sol, tandis que l'autre tient presque dans les mains. Comme quoi, vous savez, pour entrer dans le Guinness World Records, il suffit parfois de voir les choses soit en version XXL, soit sinon en mini.
0: Voilà, c'est dépendant de vos préférences et de ce que vous aimez porter. En tout cas, nous, on est là ce matin pour vous offrir des cadeaux en mode XXL. Oui, on a quoi à offrir à nos auditeurs, là ?
1: Eh bien, pour aujourd'hui, ça va être 2 billets pour assister au Chata. Alors, c'est 5 Star Events qui présente le Chata Nation en partenariat avec Coup d'État et Énergie Maurice. Ce samedi 8 août, rendez-vous au Haïben dès 21h pour une soirée exceptionnelle au Platine Chronique. Vous avez au Platine, il y a Chronique, Ivan, Moon Junior, Tux et DJ Fab qui vous donnent rendez-vous pour une ambiance 100% chata. À noter que les billets sont disponibles sur Party App et pour tenter de gagner vos entrées, écoutez la question suivante.
0: Oui, il va falloir répondre à cette question pour repartir avec vos billets pour aller à cette soirée Chata Nation. Alors, écoutez bien. En partenariat avec quel radio est organisée la soirée Chata Nation? En partenariat avec quelle radio est organisée la soirée Chata Nation? 3 choix de réponse ce matin. Est-ce que vous pensez qu'il s'agit de Énergie Maurice qui est en partenariat avec la radio, donc la radio organisée pour cet événement soirée Chata Nation? Est-ce que c'est Tasnim FM ou est-ce que vous pensez que c'est Chalini Radio? Alors selon vous, quelle radio est en partenariat avec la soirée Chata Nation? Est-ce que c'est Énergie Maurice, Tasnim FM ou Chalini Radio? Si vous avez la bonne réponse, un seul numéro de téléphone.
2: So easy, n'est-ce pas les amis? Allez, vos réponses à tout de suite sur le 260-95-00. Vos réponses à tout de suite sur le 260-95-00. Bonne chance à tous.
0: Allez, nous en attendant, côté hit, et bien Noazwenn, un petit mamzelle.

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1: Oui, vous êtes à l'écoute du Morning Show. On est ensemble pour encore une vingtaine de minutes. Mais on ne vous oublie pas pour nos petits tips of the day. Ce matin, on vous conseille du café.
2: Exactement, les amis. Le café a plusieurs bienfaits. You all know that. Et oui, le café améliore la vigilance. La caféine aide à réduire la fatigue et augmente la concentration. Le café, les amis, est riche en antioxydants et vous protège contre le stress. Le café stimule le système nerveux et peut améliorer l'endurance. Des études ont prouvé que la consommation de café peut éliminer le diabète. Et oui, le café agit comme un coupe-faim naturel et améliore votre humeur en général. La consommation de café stimule la production de la sérotonine et dopamine. This definitely improves your mood. Prenez un bon café ce matin. Moi, personnellement, I love cappuccino.
1: Mais on rappelle également qu'il y a la possibilité de repartir avec tout plein de cadeaux ce matin.
2: Oui, on y va pour le jeu, les amis. Ce matin, 2 billets à remporter pour Chata. Bien sûr, l'événement aura lieu le samedi 8 août au High à Eben dès 21h. On accueille tout de suite Vijayan à l'antenne. Vijayan, bonjour et bienvenue sur Énergie.
3: Bonjour.
1: Bonjour.
2: Hello, comment ça va Vijayan?
3: Je vais bien, parfaitement bien.
2: Très bien, tu as prévu quoi aujourd'hui, Vijayan?
3: Dis.
2: Faites pas promener, Zodi. Travail?
3: Non, on va travailler comme d'habitude.
2: Travail, ok, bon courage pour le boulot. Vijayan,
3: merci.
2: Tu fais quoi dans la vie?
3: Je suis senior technical officer aux infrastructures publiques.
2: Waouh, courage.
1: En tout cas, c'est très merci. Technique. On a bien compris que c'est très technique comme job.
3: Comme boulot.
1: Voilà.
3: Oui.
1: Par contre, ce matin, la question, elle est relativement simple. Alors, écoute bien. En partenariat avec quelle radio est organisée la soirée Chata Nation? Est-ce que, selon toi, c'est Énergie Maurice, c'est Tasnim FM ou bien c'est Chalini Radio pour la bonne réponse?
3: Énergie Maurice.
1: Énergie Maurice, tu es sûr?
3: Oui.
1: Allez, on valide.

0: C'est gagné. Bravo à toi, Vijayen. Tu es notre grand gagnant. Et ce matin, tu repars avec deux billets justement pour l'événement Chata.
1: Et ton coucou du matin, il est pour qui?
2: Oui, à mes filles, à ma femme et à tous les amis du boulot et tous ceux qui me reconnaissent.
3: Super. Bah avant de partir, dis-nous, c'est quoi ta radio préférée?
2: Mais Énergie Maurice, évidemment.
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5: Bonjour à tous, les béliers, vous vous sentirez en forme. Taureau, journée presque idéale. Gémeaux, laissez agir votre charme. Les cancers, profitez de tous les bons moments sans arrière-pensée. Lion, vos inquiétudes ne sont pas fondées. Vierge, plus que jamais, vous aimerez flirter. Balance, vous envisagez votre avenir professionnel sous un nouveau jour. Scorpion, vous avez besoin de recharger vos batteries. Les sagittaires, prenez du temps pour vous. Capricorne, ne vous énervez pas. Les Verseaux, vous serez dans une forme olympique. Poisson, n'écoutez pas les mauvaises langues. Belle journée à tous.
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0: Il y a son non-retour, et bien nous on sera de retour, rassurez-vous, même si le morning show est terminé pour cette édition du 6 août 2026, et bien on se donne rendez-vous dès demain.
1: I'm going to see my mom, voilà, c'est la fin de l'émission, le morning show, ce fut un plaisir de vous accompagner en ce jeudi. Rendez-vous demain matin dès 6h avec Richard Tasnim et Shalini, portez-vous bien, bon courage pour le travail, much love et belle journée sur Énergie.
2: Merci beaucoup d'avoir été des nôtres. Mais avant, moi j'ai une petit message. Comme on avait fait la thématique, et ben on a eu quelqu'un qui nous a dit: bonjour l'équipe Énergie Maurice, si c'est à quelqu'un les sous je lui donne, sinon je gode pour moi. Donc lui il est balancé.
0: Donc si y a le propriétaire à côté, il donne au propriétaire. Si le propriétaire n'est pas à côté, il devient propriétaire. Oui voilà.
2: Exactement.
0: On a bien compris. Très bien.
2: C'est de la part de Nazia. Merci Nazia, on a pris en considération ce que toi tu penses. Et là, pour tout de suite, moi, je vous dis merci pour vos appels, vos messages et surtout votre bonne humeur. Félicitations à tous nos gagnants du jour et happy birthday aussi. Restez bien à l'écoute de Énergie Maurice car les hits continuent toute la journée avec encore plus de musique, des jeux et surtout des cadeaux. Prenez soin de vous, passez une excellente journée et on se retrouve dès 6h demain matin sur les mêmes fréquences. Et là, ciao, ciao!
0: Voilà le rendez-vous qui est pris 6h, 10h pour une nouvelle aventure ensemble dans le Morning Show. D'ici là, ciao!
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1: Bon après-midi à tous, bienvenue dans le Énergie Lunch, l'émission car compasseuse. Pendant ce déjeuner, tous les jours sur votre radio préférée, Énergie Maurice et CJP pour vous accompagner jusqu'à 14h aujourd'hui. Alors à venir pendant cette heure, c'est un jeu d'environ 10 minutes. Alors stay tuned, reste pas là même. Tout de suite, une nouveauté sur Énergie Maurice.
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1: C'est parti pour le jeu dans le Énergie Lunch. Allô, c'est quoi à remporter? C'est quoi? C'est des earbuds offerts par la marque Huawei. Vous êtes, c'est magnifique. Allô, comment ça se passe? On pose une question. Et si vous avez la bonne réponse, téléphonez sur le 260-9500. Allez, c'est parti pour la question. Combien mégapixels il y a dans Zoom Caméra Huawei Pura 90S Pro Max? Combien mégapixels il y a dans Zoom Caméra Huawei Pura 90S Pro Max? A, 20 mégapixels. B, 50 mégapixels. Ou C, 200 mégapixels. A, 20 mégapixels. B, 50 mégapixels. Ou C, 200 mégapixels. Si vous avez la bonne réponse, téléphonez sur le 260-9500.

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1: De retour dans le Énergie Lunch, et là c'est un jeu et j'ai quelqu'un au bout du fil. Allô, allô.
2: Oui, allô.
1: Oui, bonjour, c'est quel appareil?
2: C'est Bishop.
1: C'est Bishop, allô Bishop. Bon, repose-toi oui. La question et à remporter, c'est quoi? C'est un earbud de la marque Huawei, c'est bon pour toi?
2: Oui, c'est bon.
1: Vas-y, écoute bien Bishop, combien mégapixels il a dans zoom caméra Huawei Pura 90S Pro Max? Combien mégapixels il a dans zoom caméra Huawei?

0: Pura 90S Pro Max. A, 20 mégapixels. B, 50 mégapixels. Ou C, 200 mégapixels.
1: 200 mégapixels.
0: 200 mégapixels, laisse-moi l'ordinateur si c'est la bonne réponse. Bravo Bishop, c'est la bonne réponse. Tu repars avec un niébeu de la moque. Waouh, oui. Comment te sens-tu après cette grande victoire-là? Ah, magnifique.
1: Heureusement.
0: Magnifique Bishop, et avant de passer, tu as une petite dédicace à faire.
1: Et on passe un petit coucou à ma petite fille, Anna.
0: Oui.
1: Enfin, je ne pense pas lui faire écouter l'énergie, mais toujours, si tu dois lui faire écouter, le bon éducatif, ça se va.
0: Merci beaucoup pour ton message, et message très important, enfin, question très importante maintenant. Quelle est ta radio préférée?
1: Mais énergie,

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2: Encore une heure à passer avec vous dans le Énergie Lunch. Toujours JP pour vous accompagner dans l'émission qui accompagne tous les jours sur Énergie Maurice pendant cette heure de déjeuner. Bon appétit à ceux qui passent à table en ce moment et pendant cette heure. À quoi s'attendre dans l'émission? Nous pouvons un coup qui ban collègue dans la radio de Énergie Maurice. Il a mené dans ce petit bol manger aujourd'hui. Mais pour tout de suite, une nouveauté sur Énergie Maurice.

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0: Salut JP, comment vas-tu toi?
1: Moi ça va très très bien, merci. Alors je me fais un peu me m'enlever pour finir pour guetter qui t'a amené dans ton bon manger aujourd'hui.
0: Eh bien ce matin j'ai décidé d'être healthy. Après avoir mangé pendant une semaine des briani et des gâteaux de l'huile, donc on a décidé ce matin d'être healthy et on m'a suggéré une recette ce matin.
1: Vas-y, balance.
0: Alors, un bol d'oatmeal que tu manges, qui te remplit, tu mets quelques trucs dedans et c'est excellent pour la santé. Alors, je te donne la recette comment préparer ce fameux bol de oatmeal. Alors, il te faut un bol où tu ajoutes 3 quarts cuillères de flocons d'avoine. Oui. Flocons d'avoine, là, c'est un oatmeal, là. Et puis, tu mets des chia seeds dedans, des graines de chia. Tu vas chercher un pot de skyr, c'est une marque de Yoplait. Enfin, tu peux prendre la marque que tu veux. Moi, on m'a suggéré de prendre cette marque-là. On ne fait pas de pub, bien sûr, c'est du Yoplait que tu ajoutes. Ensuite, tu prends une demi-cuillerée à café de lait. Et tu mélanges le tout et tu ajoutes quelques noix et des fruits et ça devrait être bon. Enfin, j'ai pas encore testé, mais en principe, ça devrait être bon.
1: Ok, merci beaucoup Richard. Bon appétit à toi et bon appétit à tout le monde qui peut manger actuellement. Et les hits de retour sur Energy Maurice.

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1: Vous écoutez le Energy Lunch et là maintenant j'ai mis la main sur Tassnim, vous êtes pour pas mettre la main dans une mauvaise qualité. Tassnim, il me dit viens Tassnim, viens j'ai pas nous dit qui te l'a amené dans ton beau manger aujourd'hui.
2: Eh bien, mon Dieu, mais j'ai pu me poser la question là. Aujourd'hui, on est quelle date?
1: Aujourd'hui, on est le 6 du 8e mois de l'année.

0: Ce mai ales?
1: Ben oui.
0: Alors, moi qui m'en ai venu de me balancer, aujourd'hui, je m'en ai balancé, je m'en ai les temps parce que je me tiens un petit peu en retard.
1: Oui.
0: Donc, aujourd'hui, je m'en ai un petit peu en shampoo, soit mille frites, soit je crois que je vais un petit peu la lime.
1: Magnifique.
0: Je réfléchis encore.
1: En tout cas, si tu peux opter pour l'option mille frites, tu fais moi connaît.
0: Oui.
1: Là, moi, moi, ici,
0: ah, t'es pas
1: intéressé avec mille frites. Non, pas trop anime, pas trop anime, mais plutôt mille frites. Alors, bon appétit à toi, Tasnim. Bon appétit aussi à tous ceux qui mangent en ce moment. Et les hits continuent.
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1: Le Énergie Lunch, c'est terminé pour aujourd'hui. Je vous donne rendez-vous dès demain pour une nouvelle édition. Et reste pour la même d'environ 10 minutes, c'est le Énergie Zen avec moi-même. Mais pour tout de suite, les hits sur Énergie Maurice.
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1: Bon après-midi à tous, vous écoutez Énergie Maurice dans l'émission Le Énergie Zen, l'émission pour les jeunes du lundi au vendredi, de 14 à 16h, et CGP pour vous accompagner pendant ces 2 heures. Alors à quoi s'attendre pendant la première heure de l'émission? On va parler de l'actualité musicale, d'animé et de jeux vidéo, alors reste pas la même, mais pour tout de suite, une nouveauté sur Énergie Maurice.
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1: Dans l'actualité musicale aujourd'hui, dans le Énergizen, depuis le 9 avril, BTS parcourt le monde avec sa tournée Arirang Tour, portée pour le succès de leur dernier album. Le groupe propose une setlist de 16 chansons, enrichie de performances inédites et de deux titres surprises, qui changent à chaque concert pour le grand plaisir de l'OMI. Les fans retrouvent aussi des classiques comme Crystal Snow, mais il y a de nouvelles créations. Cette tournée passera pour 34 villes et s'achèvera le 16 mars 2027 aux Philippines. Et voilà, c'était tout pour l'actualité musicale. Et les hits continuent sur Énergie.

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1: De retour dans le Énergie Zen, et là, on a quelqu'un au bout du fil. Allô, allô.
2: Allô, oui, bonjour.
1: Oui, bonjour, c'est quel appareil?
2: C'est Claudette à l'appareil.
1: Allô, ça va? Très, très bien, merci. Et vous, Madame Claudette?
2: Oui, moi, ça va bien, merci.
1: Oui, allô, Madame Claudette, je peux vous faire une petite dédicace, c'est quand vous voulez.
2: Et moi, j'ai envie de passer une petite dédicace pour mon bonne collègue.
1: Oui.
2: Donc, collège Patenti, pour Léa, pour Madame Yannick, pour Loïs, et pour Villasène, et même pour Corinne, pour Ashwini, et même pour mon autre collègue qui parle là, Aline Maurice, et Cher Delamour,
1: oui.
2: Et qui nous pense très, très bien fort. Et même pour M. Gavin Paten, pour M. Andy Paten, pour Mme Anoucha Paten, et pour la famille aussi, pour mes enfants, la famille Mélisse, la famille Augustin, et toi aussi pareil, et pour le groupe d'énergie aussi.
1: Merci.
2: Pas oublier de Villasène.
1: Merci beaucoup, Mme Claudette. Gros bisous à tout ça, Mme Jimoun qui a mentionné là. Gros bisous à Villasène.

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1: Maintenant, on va parler jeux vidéo dans le Énergizen. Le jeu du jour, c'est Tomb Raider Legacy of Atlantis. Lara Croft revient dans une réinvention moderne de son aventure originale de 1996 avec des graphismes sous Unreal Engine 5, des énigmes repensées, des environnements beaucoup plus vastes et un gameplay modernisé mêlant exploration, plateforme et combat. Les joueurs voyageront entre le Pérou, la Grèce et l'Atlantide à la recherche d'un puissant artefact. Une aventure qui rend hommage aux origines de la licence tout en offrant une expérience digne de la nouvelle génération.
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1: Nouvelle mais aussi dernière heure à passer avec vous dans le Énergie Zen. Toujours JP pour vous accompagner jusqu'à 16h aujourd'hui. Alors à quoi s'attendre pendant cette heure d'environ 10 minutes? On aura un jeu mais aussi plein de hits qui pour faire de danser. Pour tout de suite, une nouveauté sur Énergie Maurice.
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1: De retour dans le Énergie Zen, et c'est parti pour le jeu. J'ai quelqu'un au bout du fil. Allô, allô.
2: Allô, oui.
1: Oui, bonjour, c'est quel appareil?
2: C'est Loïc.
1: Allô, Loïc, comment vas-tu?
2: Ça va bien, et vous?
1: Ça va très très bien, merci. Comment ça se passe, Loïc? Bon, repose-toi la question. C'est bon pour toi?
2: Oui, c'est bon.
1: Allez, quel artiste fait partie du line-up de Chata Nation? A, DJ Fab. B, DJ Assad. Ou C, DJ Snake?
2: A, DJ Fab.
1: A, DJ Fab. Laisse-moi guetter qui l'ordinateur, petit. Bravo, Loïc! C'est la bonne réponse! Comment te sens-tu après cette grande, grande victoire-là?
2: Je suis heureux, je suis content. C'est la première fois que je participe à l'émission et j'ai réussi à gagner.
1: Magnifique, Loïc, tu as une petite dédicace à faire?
2: Je fais une dédicace à ma maman. Oui. En fait, je viens de Jeux Rodrigues, je fais une dédicace à ma mère.
1: Ok, ouais, ouais.
2: Et à ma femme et à ma tante, Corinne François.
1: Magnifique, gros bisous.
2: Ma femme Jasmine Mohamed Khan et ma mère Rowin Nabou. Et j'aimerais passer une chanson pour
1: oui.
2: eux.
1: Oui, oui, dis-moi quelle chanson.
2: Sega Rodrigue.
1: Allez, on va parler de ça en off. Après, mais avant de porter Loïc, quelle est ta radio préférée?
2: Énergie.
1: Ouais.
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1: Nous arrivons à la fin du Énergie Zen. C'était un réel plaisir à compagnie pendant ces 2 heures passées. Mais c'est à la personne qui ne participe au jeu aujourd'hui. Et moi, je vous donne rendez-vous dès demain pour une nouvelle édition du Énergie Zen. Mais pour tout de suite, les hits continuent sur Énergie Maurice.
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1: Régalez-vous avec votre dose de délire dans le Energy After Work. Aujourd'hui, c'est Tasnim qui peut accompagner moi. Hello Tasnim, how are you?
2: Hello JP, I'm fine, and toi?
1: Moi, ça va très très bien, merci. Hello Tasnim, aujourd'hui dans le Energy After Work, qui nous prenons?
2: Attends, laisse-moi guider mon voir-pied. Alors, évidemment, il y aura tout plein de délires et bien sûr, tout plein de hits qui arrivent rien que pour vous, aussi des cadeaux. Mais sans oublier, on a aussi une petite rubrique, nous pouvons un petit peu, les affaires qui faisaient guerrier.
1: Exactement.

0: Foot dans ce foot. Et tout à l'heure, on aura un jeu d'environ 10 minutes. Et pas oublier, aujourd'hui, on a un thème d'Asnim. Nous pouvons causer différents profils de personnes. C'est le premier jour de travail.
1: First day of work.
0: Exactement.
1: D'accord.
0: Alors, okay. Réponds la même. Toi qui peux écouter nous, réponds la même. Tout de suite, une nouveauté.
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1: Relaxe-toi avec ta dose de délire. C'est Tasnim et JP qui peut accompagner aujourd'hui dans le Energy Afterworks. Et qui nous est là, Tasnim?
0: Eh bien, l'info tout de suite, tellement nous compte, c'est que nous avons envie de nous débiller pour aller des films de The Trois, bien sûr, dans les grands écrans, sur les grands écrans plutôt de M-Ciné.
1: Exactement, nous, camarades MCN, puis on vit pour autant ce cas de vous êtes et nous là pour servir ça. Alors, comment ça se passe? Vous posez une question et pour la suite, comment ça vous a fait pour répondre, nous, Tasnim?
0: Tout simplement, je dis c'est là pour écouter, c'est qui JP pour vous dire. Écoute bien la question et bien sûr, je vous ai donné la réponse, mais comment je vous donne la réponse? Je t'envoie nous la réponse sur le Messenger de Energy Maurice, ça veut dire Facebook sur Messenger de Energy Maurice, bien sûr.

0: sûr. Et là, ce moment-là, peut-être c'est votre jour de chance aujourd'hui, on ne sait jamais.
1: Exactement, c'est bien ça, Tasnim. Alors, ouvrez bien vos oreilles, vous posez la question maintenant. Quel personnage utilise un moteur nommé Mjolnir ? Quel personnage utilise un moteur nommé Mjolnir ? A. Thor. B. Loki ou C. Odin ? Quel personnage utilise un moteur nommé Mjolnir ? A. Thor. B. Loki ou C. Odin ? Si vous avez la bonne réponse, commentez à Simenzia, c'est Facebook, Messenger et Nergy Maurice. Allô, Tassim, nous vous retourne dans le thème. Nous vous guettez un peu qui nous est là sous les yeux. Allô, là devant moi, Mena. Comme par exemple, hein, le mec qui a menti sur son CV. Donc ce CV, il n'est qu'il confie ici, il confie là-bas, mais prenez au travail. Quand patron perd ses olives et montrez-lui comment il faisait le travail. Et c'est là que patron a découvert, mais non, il n'est pas comprend tout ce qu'il dit, mettre dans ce CV.
0: Alors, c'est un peu pareil, comment, je ne sais pas si vous avez peut-être vu ça, normalement, je pense que oui, si c'était un peu comme moi, TikTok, nous fait TikTok souvent. Ouais. Donc, surtout, le TikTok, tu trouves une bonne vidéo comme ça, que tu as une hôtesse de l'air, ce CV, il dit comme ça, il connaît que les Italiens.
1: Oui.
0: Mais sauf que Cabana a dit qu'aux Italiens, eh ben, il dit spaghetti.
1: C'est tout ce qu'il connaît, c'est vrai, c'est vrai. Même...
0: Exactement. Donc c'est un peu pareil.
1: Exactement, c'est un peu pareil. Ensuite, on a l'autre exemple, Tassim, rapidement, avant qu'il nous quitte Bana pour les hits. Le stagiaire trop motivé, le stagiaire tout le temps, quand on prenait un stage d'un poste de travail, première semaine, il vit une 17 heures avant bureau ouvert.
0: Tu veux dire toi là, non?
1: Non, moi, je viens 17 ans après bureau, viens. C'est pas pareil. Il vient 17 ans au bureau, viens. Il y a les différents camarades en sécurité. Là, tu veux travailler là-bas. Là, l'Obaza, 5-6 ans. Pas ouais. Une non-sécurité, mais Lily, bon camarade avec le sécurité.
0: Ça me fait drôlement, me pense-toi, quand au commencement, je fais rentrer de comprendre, parce qu'il me rappelle, t'es chez moi, oui, c'est un monsieur sécurité qui appelle les hommes, j'étais, mais c'est qui ça? Tu es en sécurité la nuit là, ça. Ah bon, je savais même pas son nom.
1: Ouais, mais c'est vrai. Ouais. Le temps passe vite. C'était mon deuxième temps avec le bureau vert.
0: Quel stagiaire tu as été.
1: Voilà, merci beaucoup, Tassim. Et là, qui nous est là tout de suite.
0: Eh bien, prochain hit pour vous sur Energy Maurice.

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0: vous écoutez le Niège After Work. C'est là aujourd'hui notre thème du jour, c'est différents types de personnes. Manière qui c'était ce premier jour au travail avec moi, c'est Tasnim aujourd'hui. Hello Tasnim.
1: Hello, hello JP. Hello les amis. Comment tu vas JP?
0: Moi très très bien, merci toi.
1: Moi c'est super. Ben, moi bien, c'est retourné dans mon époque que moi je peux trouver un employé rentré la première fois ou que moi-même j'étais première fois. Dans mon travail, donc j'essaie de me souvenir comment tu étais, tout ça, surtout pour les entretiens. Normalement, c'était comme ça, qu'avant d'aller un entretien pour une société, tu as besoin de faire une petite recherche pour te connaître, qui te permet que c'est d'entretien. Mais des fois, il y a du monde exagéré qui fait ça parce qu'il y a une fan de son boss. Ça veut dire qu'il y a suivre l'entreprise là, le LinkedIn, pour faire boss là, remarquer. Écoute, je peux suivre toi là, regarde-moi bien là.
0: Qu'elle peut suivre, tu vois, dans l'actualité qui peut passer dans le travail là.
1: Les suivre, c'est tout, jusqu'à même date l'anniversaire de directeur ou directrice RH là.
0: Ah ouais, ça veut dire que cette date anniversaire, il y a un premier du monde qui pour oui, ça arrive minuit, il y avait un petit message, happy birthday patron.
1: Exactement, et bah c'est ça, le lendemain bien sûr, il y aura un petit fleur et, ou bien chocolat pour la directeur ou directrice RH quoi.
0: Wow.
1: Les bizarres affaires, c'est tout connu que, ben, tu sais, moi, je suis spéciale, me connais date l'anniversaire, parce que moi, tu peux suivre depuis longtemps. Je suis hyper fan, si au moins, je peux trouver que moi, mauvais fille.
0: Et ensuite, moi, on a un autre exemple d'Aslim.
1: Dis-moi.
0: Nouveau type, tu vois, il y a un bureau, il y a un plateau. Il y a un tas de monde au milieu, c'est assisté, c'est que des camarades. Mais il y a des gens qui confondent le plateau avec un talk show. Ça veut dire, je pensais, à cause qu'il y a beaucoup de gens qui sont capables de causer depuis 8h du matin jusqu'à 17h. Là, je pensais, ils sont capables de causer une journée. Et là, arrive un moment que RH a venu, et tu connais, tu n'es pas dans des enfants, là, tu donnes place de travail.
1: Exactement.
0: Et depuis ça, la personne n'est plus la même au boulot.
1: Il y en a l'intérêt, n'est plus l'homme.
0: C'est vrai.
1: Imagine-toi, parce que toi, vous êtes cousin là en zone, t'es bien, ouais. Bref.
0: Ouais, c'est vrai.
1: On ramasse mollo.
0: Alors, merci beaucoup, Tasnim. Et on continue avec une nouveauté tout de suite.

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1: De retour dans le NRJ Afterwork, c'est Tasnim et j'y vais au micro. Non, vous ne pouvez pas imaginer ici. Bref, c'est Tasnim et j'y vais qui est au micro pour vous. Mais là, JP va nous parler des...
2: L'actualité footballistique.
1: Exactement, l'actualité footballistique. Allez, JP, je te laisse le micro.
2: Alors aujourd'hui, dans Alfie Foot, on va voir que notre ami Vinicius Junior, plus proche d'un nouveau contrat avec le Real, qui lui donne transfert à Arsenal, bien sacré pour un fan Arsenal, vous êtes. Si tu fais penser, je ne pourrais pas faire le doublé, mais là, on ne peut pas croire. Et ensuite, notre ami Gavi, vainqueur de la Coupe du Monde, il promet, avant la Coupe du Monde, que si l'Espagne gagne la Coupe du Monde, il pourra se servir et les boutons sur la tête couleur rose.
1: Est-ce qu'il est une fille?
2: Finalement, oui, l'une fille, Tasnim, quand il me montre toi sur la tête. Notre ami Mohamed Salah, il quitte Liverpool, la grande star de Liverpool, grand attaquant du Liverpool FC, et a rejoint l'équipe. Écoutez-moi bien, vous êtes, c'est un nom bizarre. Trap, Zul, Spo, ensemble, Oksana, Keeper United, André, Nana. Et ensuite, nous avons notre ami Yann Diamondi, qui pouvait être sûrement le transfert le plus cher du Real Madrid et qui pour coûte aux alentours de 140 millions d'euros. Même pas roubé, vous avez 140 millions d'euros. Et voilà, c'est tout pour moi aujourd'hui. Et les hits continuent, c'est énergie.
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1: Encore une heure à passer avec vous dans le Energy Afterworks. Toujours Tasnim pour moi, compagnie. Allô Tasnim, comment ça se passe?
2: Ça se passe superbe. Je suis aux platines, sans les platines, avec les platines dedans. Non, mon chimo, ben en platine dedans, je ne suis pas aux platines.
1: Non, parce que les bébés tellement hit depuis tout à l'heure, vous êtes incroyables pour les oreilles. On aura quoi pendant cette heure? On aura quoi?
2: Eh bien, comme vous savez, comme on vous aime très fort, bien sûr, il y aura un jeu qui va arriver, donc qui fait qu'ils obtiennent un cadeau. Et bien sûr, on a des hits qui arrivent rien que pour vous. Mais par contre, depuis tout à l'heure, nous pécose l'OMTM. C'est bien ça?
1: Exactement, on a différents types de personnes, le premier jour de travail. Alors, Tastim, si vous avez envie, raconte-nous ce premier jour de travail. Comment vous êtes capable de faire?
2: Effectivement, si vous avez envie, partagez avec nous. Comment vous étiez ce premier jour de travail? Qui sa feeling, vous avez gagné? Là, comment tu étais le premier jour là? Ça veut dire que c'est pas le premier jour là, tu venais avec talon. Et après, le lendemain, ça y est, on est de ballerine. Premier jour, c'était bien habillé, etc. Le lendemain, ça y est, normal quoi. Enfin, comment dire, l'état t'es levé, t'es venu travailler direct. Bref, si tu as envie de raconter tout ça là, et ben, je dis c'est n'importe quoi, un petit message, le messenger de Energy Maurice.
1: Merci beaucoup, Tastim. Tout de suite, une nouveauté.
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1: De retour dans l'énergie Afterworks, toujours notre thème, toujours différents types de personnes. Ce premier jour au travail, mais pour tout de suite, on a un jeu. Alors, comment ça se passe? Tassim pour poser une question et se donner la réponse via la page Facebook Messenger Énergie Maurice. Et qui se peut remporter, c'est un voucher Fidra d'une valeur de 500 roupies. Vas-y Tassim, le micro est à toi.
0: Merci, est-ce que vous êtes prêts? Allez, ouvrez grand vos oreilles, écoutez bien la question. Non, moi je me fais une tasse. Bref, alors la question c'est, lequel de ces produits Fidra est un parfum pour hommes? Lequel de ces produits Fidra est un parfum pour hommes? Est-ce que c'est la réponse A, Black Divinity? Ou est-ce que c'est B, la réponse Black Legion? Ou sinon, c'est la réponse C, Sweet Potato? Alors, est-ce que c'est A, Black Divinity, B, Black Legion ou C, Sweet Potato? Lequel de ces produits Fidra est un parfum pour hommes? Black Divinity, Black Legion ou bien Sweet Potato? On attend toutes vos réponses à la page Facebook de Énergie Maurice.
1: Exactement, merci beaucoup Tassim. On continue avec le thème d'aujourd'hui. Alors, sous les yeux là, Kimouina, le gars qui vient au travail, le mauvais jour quand on travaille là, quand il finit faire interview, maintenant, vous voulez médiatif, finalement, nous peut prendre toi contre nous. Tu es capable de rentrer, par exemple, jeudi, tu es capable de prendre le travail. Et il vient travailler mercredi, il ne peut pas comprendre rien. Alors qu'il peut se participer à ta bureau, il finit de débarquer au bureau le mercredi même.
0: Et figure-toi, chez nous, on a eu un collègue qui était comme ça, qui est venu au bureau avant. Il était besoin de rentrer lundi, il vient travailler jeudi. Il vient au bureau jeudi. Là, il réalise qu'il n'est pas supposément venu au bureau aujourd'hui. Là, soi-disant, il dit non, je suis venu faire chose, faire connaissance avec l'équipe.
1: Oh, mais oui, il vient rouler des affaires pour marquer le fait qu'il est raté. Il n'est pas qu'à venir dire ah oh là là, je me suis sorti ce gars là-bas, je viens de l'autre. Qui va vous faire là? Il dit non, mais
0: non,
1: il faut
0: que je vienne de l'équipe, tout ça. Je me regarde un petit peu comment c'est. Là, je dis ben c'est pas grave, bienvenue, on te fait la présentation quand même.
1: Mais finalement, il est venu ce vendredi aussi.
0: Non, là, il comprend. Il va venir, il est rentré l'Indienne, c'est le coup.
1: Et voilà, merci beaucoup Tassim. Le retour des hits, c'est énergique.

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1: Relaxez-vous avec votre dose de délire dans le Énergie Afterworks avec Tasnim et JP aujourd'hui. Allô Tasnim, de café, un petit rappel du thème d'aujourd'hui s'il te plaît.
2: Exactement, donc aujourd'hui nous pécuse le ben, type de personne lors de ce ben, premier jour de travail. Par exemple, tu as un ben, stagiaire qui est bien motivé le premier jour.
1: Ouais.
2: Tu es un ben, dimun qui finit faire. Tu es un type de personne qui lui finit tout avant les vignes. L'infini, tu as tout renseignement qui est besoin, l'infini, parce qu'il y a dit la police, etc. L'infini, tout renseignement avant d'y venir. C'est quand même, il y en a d'être là, c'est tout y est dans les is, tout y est dans les vignes. Ou sinon, tu es dans un qui n'y a comme ça, il vient qu'une cause française, il est à l'aise dans le français, mais c'est manque de que ce petit français. Écoute, je rigole pas, mais bon, un petit peu anglais, un petit peu créole, un petit peu mélange.
1: C'est un français mauricien.
2: Voilà, tout à fait, tu as tout compris.
1: Alors voilà, là sous les yeux, Tassim Kimouina, et là l'ancien sportif pro. Qu'est-ce que ça veut dire l'ancien sportif pro? Quand tu as cours d'école, il se mange dans ce football, sur athlétisme, galopé, licité, long jump, high jump, badminton. Et j'étais en Iran de travail, c'est sport qu'il n'y a pas fait, quand il range ce dossier, il mettait un chrono sur le téléphone, il dit allez, j'ai fait ça dans tant secondes, si on n'a pas fait ça tant secondes, vous faites l'entraînement à la case. Non, des mêmes références. Finalement, l'ancien sportif, là, il a pris du poids depuis qu'il est en travail. Comparé à ce premier jour, il fait comme ça, et après, non. L'ancien sportif, il prend du poids, et c'est sport qu'il fait à ce c'est quand l'IP descend pour accompagner ce camarade, prendre en bas.
2: C'est tout.
1: Exactement, c'est tout ce qu'il fait maintenant.
2: Mais heureusement, au commencement, les dossiers étaient bien rangés. Mais après, des fois là, dossier là, il commence à pile d'un côté coin. Je te dis, le cimento pou, c'est pas grave. Demain, mon fin nisaz, mon range-li. Demain, mon fin nisaz, mon range-li. Mais sinon, moi, je connais le type de personne.
1: Ouais.
2: Que c'était à un moment donné, il y avait télétravail, comme vous savez.
1: Ouais.
2: Donc, ben télétravail, à un moment donné, c'était assez long. Par exemple, la personne était en télétravail pendant 2 ans au moins. Donc, quand elle est retournée, bureau insensé, place insensé, se saisit insensé, sur la table insensé, tout insensé. Et finalement, du bureau de chaises, du bureau de café, l'appareil café, quoi, un espresso, du bureau D. Mais malheureusement, ça n'est pas tchénant. Enfin, tchénant, mais il n'est plus connu que tu étais. Ça veut dire pendant, il dit qu'il prend 40 minutes ou même une heure de temps pour chercher où est la machine à café.
1: Ou même quand il finit, le bureau n'est plus même place, il est déménagé dans un autre endroit.
2: Ah si!
1: Quand il finit, seulement un collègue n'est plus pareil, il est en dégâté.
2: Tu es insensé!
1: C'est qui ça, du monde qui travaille ici là?
2: Donc au final, tu recommences une présentation.
1: Tu vois, zéro finalement, c'est lui qui vient nouveau du monde de travail.
2: Exactement!
1: Merci beaucoup, Tassim, et qui nous est là actuellement?
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1: Il est l'heure pour nous de vous dire au revoir, l'Energy Afterworks, c'est terminé pour aujourd'hui. Alors Tasnim, avant nous quitte, nous laisse Banla pour aller dans Energy Team d'environ 10 minutes. Tu n'as un petit mot de la fin.
2: Eh bien moi, j'aimerais bien dire merci à tous qui sont là avec nous, qui nous écoutent, nous, qui nous rendent dans nos bandes délires. Sérieusement, merci beaucoup et ça nous a fait très plaisir. Mais là, après, mais bien sûr, restez branchés parce qu'il y a l'énergie intime qui arrive. Et après, n'oubliez pas que moi, je serai là demain dès 6h.
1: Exactement, demain matin, à partir de 6h, le morning show avec Richard, Chanini et Tasnim qui pourra compenser pendant ce réveil. En attendant, nous nous donnons rendez-vous dès demain pour une nouvelle édition du Energy Afterworks et n'oubliez pas, c'est grâce à vous qu'on existe.
2: Ciao ciao.
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